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1: Bonjour à tous. On débute cet agenda avec le château de Modave qui présente jusqu'au 26 juillet la pièce Comme les gens qui ont peur de l'eau. 25 ans après la création de ce spectacle mythique, la compagnie Lazy reprend son exploration de nos angoisses pour en extraire tout le potentiel comique. Proposée dans le hall d'entrée du château, cette évocation de nos frousses les plus insidieuses se nourrit de l'atmosphère.

food truck. À la nuit tombée, place à la fête avec des soirées DJ à thème et des concerts. Les enfants ne sont pas oubliés avec des zones de jeux dédiées, des châteaux gonflables et des mascottes. Et cette année, l'événement frappe fort avec une grosse nouveauté, une immense piste de roller accessible pour faire le plein de fun et de glisse. Info sur visitjouy.be.

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0: 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Bonjour Renaud.
1: Bonjour Thierry, bonjour à tous. Le mouvement de grève des pompiers de Bruxelles devrait se poursuivre ce jeudi. Ils ne sont pas satisfaits de ce qui leur a été proposé hier lors d'une rencontre entre les syndicats et le ministre-président de la région bruxelloise, Boris Dilliez, qui pour sa part réaffirme sa volonté de dialoguer. Parmi les mesures proposées aux pompiers, il y a le recrutement de 40 pompiers d'ici la fin de l'année et des investissements pour moderniser les infrastructures et les capacités opérationnelles du service. 40 pompiers, c'est trop peu pour les syndicats qui indiquent que d'ici la fin de l'année, environ 70 départs sont prévus. Les pompiers seront donc encore moins nombreux l'an prochain alors qu'ils sont déjà en manque de main-d'œuvre. Nouveau bras de fer entre Ryanair et le gouvernement. La compagnie a confirmé retirer 5 avions basés à Charleroi et réduire son offre de 2 millions de sièges à partir de la saison hivernale prochaine. Une décision directement liée à la décision du gouvernement d'instaurer une taxe de 7 euros sur les vols internationaux dont la distance est comprise entre 500 et 3500 km. Le bourgmestre de Charleroi, Thomas Dermine, pointe lui la responsabilité des partis de la majorité au gouvernement wallon dans la décision de la compagnie aérienne Ryanair. À l'étranger, le feu continue d'occuper le sud de l'Europe. Un pompier italien est mort mercredi en combattant les flammes en Sicile, en Espagne et en France également. Le feu fait toujours rage, les pompiers luttent contre les flammes. Les services de secours espagnols ont annoncé qu'un nouvel incendie déclenché hier après-midi près de Tolède, au sud-ouest de Madrid, avait entraîné l'évacuation de plusieurs communes de la région ainsi que le confinement de l'une d'entre elles. En parallèle, un incendie dans le sud-ouest de la France a lui provoqué l'évacuation de milliers de personnes. Le décès de Daniel Sciad a entraîné l'extinction de l'action publique le concernant, indique le parquet de Paris. Daniel Sciad, rabatteur présumé de femmes pour Jeffrey Epstein, a été retrouvé mort lundi. Visé par plusieurs plaintes, notamment pour viol, il faisait l'objet à Paris d'une enquête confiée à l'office spécialisé dans la lutte contre la traite d'êtres humains. Le parquet de Paris assure néanmoins que l'enquête concernant un réseau lié au pédocriminel américain Jeffrey Epstein se poursuit. Jasper Philipsen porte à 6 le nombre de victoires belges sur le Tour de France. Le sprinter s'est imposé sur la 17e étape hier. Au classement général, rien ne bouge. Tadej Pogacar est toujours en jaune avec 4 minutes 30 d'avance sur son dauphin Remco Evenepoel. Ce jeudi, place à la 18e étape qui reliera Voiron à Orcières-Merlette sur une distance de 185 km. Une étape de montagne marquant l'entrée du peloton dans le triptyque des Alpes.
2: 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La météo.
1: Aujourd'hui, la journée débutera avec un ciel souvent très nuageux, avec par moments de faibles précipitations. L'après-midi, le temps redeviendra généralement sec partout et les champs nuageux laisseront au fil des heures davantage de place aux éclaircies. Au niveau des températures, les maxima avoisineront les 23 degrés dans le Grand Liège. Ce matin, le thermomètre indique 13 degrés en cité ardente, mais également à Serein, Blény, Wanze, Oupeye, Berlot, Marchin, Trot et Esneux. Voilà qui clôture ces informations. Tout de suite, retour à la musique avec Thierry.
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1: Merci de votre fidélité à l'Ardent Réveil sur LFM. Excellente écoute en notre compagnie. Aujourd'hui, nous sommes le 23 juillet, le 204e jour de l'année. On souhaite une bonne fête à toutes les Brigitte qui nous écoutent. Et puis, c'est la journée mondiale des grands-parents et des personnes âgées aujourd'hui. Très bon anniversaire à vous qui êtes nés en 23 juillet, tout comme Daniel Radcliffe, le héros de Harry Potter, Armel, la comédienne, Martin Gore, le guitariste de Depeche Mode, ou encore Charisma Carpenter, actrice américaine qu'on a pu voir notamment dans les séries Buffy contre les vampires et le spin-off Angel. Dans les souvenirs du jour, en 1903, Ford vend son premier véhicule. En 1995, Miguel Indurain devient le premier coureur à remporter 5 Tours de France consécutifs. Puis en 2011, nous quittait de manière tragique Amy Winehouse à l'âge de 27 ans seulement. La suite de la musique, c'est maintenant sur LFM. Belle journée.

0: facile est sorti. Elle l'a coécrit d'ailleurs avec Vianney notamment. On l'a écouté donc à l'instant, la plage principale de cet album. C'était Les Enfants Difficiles sur LFM. Très bon début de journée avec Zazie qui arrive pour Zen. On aura aussi Kygo avec Save My Love. Et dans un instant, on écoutera Empire of the Sun pour Walking on a Dream. Dans l'immédiat, on accueille Amandine pour l'agenda sur LFM.
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0: Bonjour Amandine.
2: Bonjour Thierry, bonjour à tous.
0: On débute cet agenda avec l'église Saint-Jacques de Liège qui vous propose un concert ce samedi à 18h.
2: Pour l'occasion, le célèbre chœur de chambre londonien Londinium revient en Belgique avec Vision de Lumière, un programme a cappella inspiré par les thèmes de la lumière, de la paix et de l'espoir. À travers 5 siècles de musique chorale, le concert réunira des œuvres de grands compositeurs britanniques de la Renaissance à nos jours. Retrouvez les infos sur la page Facebook de l'église Saint-Jacques de Liège.
0: L'office du tourisme de Amoire vous propose en ce moment son parcours d'énigmes Enigma.
2: Sortez vos vestes en jean et préparez vos overboards car vous plongez en plein cœur de la trilogie culte Retour vers le futur.

0: Première fin de résoudre la quinzaine de questions et d'énigmes concoctées par Doc Brown. Retrouvez les infos sur le site armoiretourisme.be.
1: Ce dimanche, les amateurs de vintage se fixeront rendez-vous à Ougré pour la brocante couverte des ateliers centraux.
0: L'occasion de chiner dans

0: infos sur le site prehisto.museum.
1: Et on termine avec une balade au cœur de l'abbaye du Val-Saint-Lambert, organisée ce samedi à 14h.
0: Laissez-vous surprendre par l'âme de ce lieu hors du temps. Ancienne abbaye cistercienne, le site raconte à lui seul une incroyable aventure humaine entre spiritualité, savoir-faire et révolution industrielle.

0: Trio pour un des tubes de cet été 2026 sur LFM, Save My Love, Kygo, Khalid et Griffin étaient dans la place. Et puis dans la suite du programme musical, on prendra la direction de New York avec les D-Light pour Grow Is In The Heart. Et on aura aussi Indila avec sa dernière danse. On aura le plaisir donc d'écouter tout cela juste après le Zoom Région de Renaud Dubois sur LFM. 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
2: Bonjour Thierry, bonjour à tous. Le projet de reconversion de la basilique de Chèvremont dans la commune de Chauxfontaine pourrait être remis en cause. La communauté Historia et deux riverains sont en recours au Conseil d'État pour limiter le projet de transformation en 42 appartements de l'ancienne basilique. Ils demandent au Conseil d'État d'annuler le permis d'urbanisme autorisant ce projet immobilier. Le recours dénonce des illégalités entachant le permis et un projet qui compromettrait le cœur d'un site d'importance européenne. Le site est classé et les discussions ont été houleuses avec l'agence wallonne du patrimoine pour ce projet. De même, l'enquête urbanistique a suscité 775 plaintes de riverains et d'amoureux du patrimoine. Malgré cela, le permis d'urbanisme a été délivré en avril dernier par la commune de Chauxfontaine. Le recours introduit n'est pas suspensif, mais la société attendra probablement le verdict du Conseil d'État avant d'entamer les travaux. La commune d'Amet veut agrandir son site administratif. La commune amétoise vient d'introduire le permis d'urbanisme pour l'extension de ses bureaux administratifs situés chaussée Freddy Terouagne. Le projet concerne le deuxième bâtiment du site historique, composé à l'origine de trois châteaux privés, avant d'être occupé par les services communaux. La maison communale, elle, ne sera pas modifiée. L'objectif de ces travaux est de moderniser les installations tout en centralisant les services liés à la population, aujourd'hui dispersés dans plusieurs bâtiments. L'investissement pour ce projet représente 4 millions d'euros et est présenté comme le plus gros projet de la mandature. Si le calendrier est respecté, les travaux pourraient aboutir dans un délai de 3 ans. Mieux vaut ne pas brûler des feux rouges lorsque l'on est dealer. Lundi, des policiers en patrouille ont remarqué un homme circulant à trottinette électrique qui venait de franchir un feu rouge rue Bassouet à Liège. Les agents ont tenté de le contrôler, mais l'intéressé n'a pas obtempéré. Au cours de sa fuite, il aurait jeté 4 paquets de cannabis qui ont ensuite été récupérés par les policiers. Une fois le suspect interpellé, les agents ont encore découvert 3 autres paquets sur lui. Au total, quelques 19 grammes de cannabis ont été saisis, ainsi que 220 euros en petites coupures. Il a été privé de liberté et déféré devant le parquet de Liège. Ce qui n'était au départ qu'un simple contrôle routier pour un feu rouge grillé s'est donc terminé par une interpellation pour des faits liés aux stupéfiants. Une collecte pour les animaux sera organisée durant tout le mois d'août à Liège. À l'initiative de l'Échevine en charge du bien-être animal, Karine Clotuche, la grande collecte de dons annuels pour les animaux est organisée du lundi 3 août au lundi 31 août. Les personnes désireuses de participer peuvent venir déposer les dons matériels pour les animaux de compagnie, les chiens, les chats et les nacs, à l'échevinat du bien-être animal situé en Ferronstré. Les dons récoltés seront répartis entre les différentes ASBL et les refuges partenaires locaux. Voilà qui clôture ce Zoom Région. Tout de suite, retour à la musique avec Thierry.

0: Indila qui nous envoûte encore 13 ans après la sortie de ce titre, Dernière Danse, qui mêle sonorités anciennes et actuelles. On la retrouvait donc avec grand plaisir dans l'ardent réveil de ce matin sur LFM. On poursuit notre playlist avec Anna H pour So Fine. On écoutera également Bumpy Ride, la French version de Mohombi. Et dans un instant arrive Lode et Thomas Hamilton avec Why Do You. Ce sera juste après l'horoscope de Serge Ducas avec Amandine.
1: Bonjour à tous les béliers. Aujourd'hui, les échanges sensibles peuvent vite déraper. Privilégiez le calme et évitez les discussions tendues. Les taureaux, vous avancez à votre rythme au travail, sans pression inutile, avec une motivation stable et régulière. Les Gémeaux, une belle atmosphère affective vous entoure, vous êtes choyés, profitez.

0: situation avec confiance et optimisme. Les Vierges, prenez le temps nécessaire avant toute décision importante, une rotation se met en place naturellement. Les Balances, un objectif professionnel devient plus clair, vous construisez progressivement un nouveau départ solide. Les Scorpions, votre confiance en vous est votre meilleure force aujourd'hui, elle vous permet de franchir un cap personnel important. Les Sagittaires, c'est le moment idéal pour préparer votre avenir professionnel, notamment en mettant à jour vos outils de recherche. Les Capricornes, votre quotidien évolue rapidement et les événements s'enchaînent avec une intensité croissante dans les jours à venir. Les Verseaux, même si tout n'est pas simple, la situation évolue positivement et les efforts commencent à porter leurs fruits. Et on termine avec les Poissons, votre persévérance est récompensée. La journée confirme que vous avez eu raison de tenir bon sur vos idées. Voilà ce qui termine l'horoscope de ce jeudi 23 juillet. On se retrouve demain pour un nouvel horoscope et je vous souhaite une très belle journée.
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Les sons les plus sympas de l'été sont évidemment sur LFM, la radio du Grand Liège. On retrouve ici Mombi avec son Bumpy Ride. On prend maintenant la direction de Remicourt, le village de Pousset exactement. Place du Roi Albert, les 31 juillet, 1er août et 2 août se poseront les apéros Esbignon. Au programme comme chaque fois, bar en tout genre, dégustation de mets locaux et originaux, ambiance conviviale et surtout entrée gratuite. Toutes les infos sur la page Facebook Les Apéros Esbignon en un mot, bien sûr. Pour aller jusqu'à 8h, la suite de la musique maintenant avec Shakira et Burna Boy pour Die Die.

0: 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Bonjour Renaud.
1: Bonjour Thierry, bonjour à tous. Le mouvement de grève des pompiers de Bruxelles devrait se poursuivre ce jeudi. Ils ne sont pas satisfaits de ce qui leur a été proposé hier lors d'une rencontre entre les syndicats et le ministre président de la région bruxelloise, Boris Dilliez, qui pour sa part réaffirme sa volonté de dialoguer. Parmi les mesures proposées aux pompiers, il y a le recrutement de 40 pompiers d'ici la fin de l'année et des investissements pour moderniser les infrastructures et les capacités opérationnelles du service. 40 pompiers, c'est trop peu pour les syndicats qui indiquent que d'ici la fin de l'année, environ 70 départs sont prévus. Les pompiers seront donc encore moins nombreux l'an prochain alors qu'ils sont déjà en manque de main-d'œuvre. Nouveau bras de fer entre Ryanair et le gouvernement. La compagnie a confirmé retirer 5 avions basés à Charleroi et réduire son offre de 2 millions de sièges à partir de la saison hivernale prochaine. Une décision directement liée à la décision du gouvernement d'instaurer une taxe de 7 euros sur les vols internationaux, dont la distance est comprise entre 500 et 3500 km. Le bourgmestre de Charleroi, Thomas Dermine, pointe, lui, la responsabilité des partis de la majorité au gouvernement wallon dans la décision de la compagnie aérienne Ryanair. À l'étranger, le feu continue d'occuper le sud de l'Europe. Un pompier italien est mort mercredi en combattant les flammes en Sicile, en Espagne et en France également. Le feu fait toujours rage, les pompiers luttent contre les flammes. Les services de secours espagnols ont annoncé qu'un nouvel incendie déclenché hier après-midi près de Tolède, au sud-ouest de Madrid, avait entraîné l'évacuation de plusieurs communes de la région ainsi que le confinement de l'une d'entre elles. En parallèle, un incendie dans le sud-ouest de la France a lui provoqué l'évacuation de milliers de personnes. Le décès de Daniel Sciad a entraîné l'extinction de l'action publique le concernant, indique le parquet de Paris. Daniel Sciad, rabatteur présumé de femmes pour Jeffrey Epstein, a été retrouvé mort lundi. Visé par plusieurs plaintes, notamment pour viol, il faisait l'objet à Paris d'une enquête confiée à l'office spécialisé dans la lutte contre la traite d'êtres humains. Le parquet de Paris assure néanmoins que l'enquête concernant un réseau lié au pédocriminel américain Jeffrey Epstein se poursuit. Jasper Philipsen porte à 6 le nombre de victoires belges sur le Tour de France. Le sprinter s'est imposé sur la 17e étape hier. Au classement général, rien ne bouge. Tadej Pogacar est toujours en jaune avec 4 minutes 30 d'avance sur son dauphin Remco Evenepoel. Ce jeudi, place à la 18e étape qui reliera Voiron à Orcières-Merlette sur une distance de 185 km. Une étape de montagne marquant l'entrée du peloton dans le triptyque des Alpes.
2: 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La météo.
1: Aujourd'hui, la journée débutera avec un ciel souvent très nuageux, avec par moments de faibles précipitations. L'après-midi, le temps redeviendra généralement sec partout et les champs nuageux laisseront au fil des heures davantage de place aux éclaircies. Au niveau des températures, les maxima avoisineront les 23 degrés dans le Grand Liège. Ce matin, le thermomètre indique 13 degrés en cité ardente, mais également à Serein, Blény, Wanze, Oupeil, Berlot, Marchintro et Esneux. Voilà qui clôture ces informations. Tout de suite, retour à la musique avec Thierry.
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1: Merci de votre fidélité à l'Ardent Réveil sur LFM. Excellente écoute en notre compagnie. Aujourd'hui, nous sommes le 23 juillet, le 204e jour de l'année. On souhaite une bonne fête à toutes les Brigitte qui nous écoutent. Et puis, c'est la journée mondiale des grands-parents et des personnes âgées aujourd'hui. Très bon anniversaire à vous qui êtes nés en 23 juillet, tout comme Daniel Radcliffe, le héros de Harry Potter, Armel, la comédienne, Martin Gore, le guitariste de Depeche Mode, ou encore Charisma Carpenter, actrice américaine qu'on a pu voir notamment dans les séries Buffy contre les vampires et le spin-off Angel. Dans les souvenirs du jour, en 1903, Ford vend son premier véhicule. En 1995, Miguelin Duren devient le premier coureur à remporter 5 Tours de France consécutifs. Puis en 2011, nous quittait de manière tragique Amy Winehouse à l'âge de 27 ans seulement. La suite de la musique, c'est maintenant sur LFM. Belle journée.

0: Bob Sinclair avec I Can't Wait. À noter que sa fille Paloma sera du côté de Liège-Guimin le 5 septembre prochain dans le cadre des soirées Urban Jungle. Date à ne pas manquer donc certainement, avec la fille de Bob Sinclair qui marche sur les traces de son papa. Donc dans la suite du programme sur LFM, Counting Crows avec Mr. Jones. On aura aussi Marguerite avec Belle Vie, c'est son nouveau titre. Et on retrouvera également Santa avec La Différence d'ici quelques instants. Ce sera juste après l'agenda avec Amandine sur LFM.
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0: Bonjour Amandine.
2: Bonjour Thierry, bonjour à tous.
0: On débute cet agenda avec la fête de Saint-Christophe de Bergilet.
2: Pour l'occasion, le clap Bergilet vous a concocté un week-end de folie. Vendredi dès 20h, place aux neurones et à la musique avec le célèbre grand blind test suivi de la soirée Summer Party. Samedi après-midi, sortez vos baskets pour le traditionnel jogging de Saint-Christophe avec des parcours de 1, 5 et 10 km pour les petits et les grands. Et dimanche, ne manquez pas la traditionnelle messe en plein air suivie de la célèbre bénédiction des véhicules, une ambiance foraine pour les enfants et de quoi se restaurer tout le week-end. Retrouvez les infos sur le site clapbergilet.be.
0: Direction Warem avec les estivales de la Dolomie.
2: Jusqu'au 2 août, la place Albert 1er de Warem vous propose un véritable village à ciel ouvert avec au programme une avalanche de concerts et de DJ sets. Pour les enfants et les familles, le site vous propose un château gonflable, un mini-golf, du badminton, des pistes de pétanque ainsi que des magiciens et des clowns. Retrouvez les infos sur la page Facebook Festifabrique.
0: On continue avec les vacances d'été au Préhistoire-Muséum de Flémal.
2: Cet été, partez à la découverte du quotidien des premiers agriculteurs et éleveurs. Plongez au cœur des savoir-faire du néolithique et à travers les différentes animations, nourrir les animaux, modeler une poterie, essayer la moussure des céréales, observer le polissage d'outils préhistoriques ou encore participer à des expériences autour des savoir-faire du néolithique. Vous aurez l'occasion de manipuler, expérimenter, observer et apprendre à travers une véritable aventure familiale. Entre patrimoine, nature et découverte, chacun trouve sa place pour vivre la préhistoire autrement. Retrouvez les infos sur le site préhisto.museum.
0: Jusqu'au 26 juillet, le parc Henrion de Huy accueille Huy les Bains.
2: C'est le rendez-vous idéal pour décompresser entre amis ou en famille dans une ambiance de station balnéaire au cœur de la ville. Programme, une ambiance ultra décontractée en journée avec transat, cocktails rafraîchissants et une multitude de chalets gourmands et de food trucks. À la nuit tombée, place à la fête avec des soirées DJ à thème et des concerts. Les enfants ne sont pas oubliés avec des zones de jeux dédiées, des châteaux gonflables et des mascottes. Et cette année, l'événement frappe fort avec une grosse nouveauté, une immense piste de roller accessible pour faire le plein de fun et de glisse. Info sur visite8.be.
0: Et on termine avec le château de Modave qui présente jusqu'au 26 juillet la pièce Comme les gens qui ont peur de l'eau.
2: 25 ans après la création de ce spectacle mythique, la compagnie L'Asie reprend son exploration de nos angoisses pour en extraire tout le potentiel comique. Proposé dans le hall d'entrée du château, cette évocation de nos frousses les plus insidieuses se nourrit de l'atmosphère spécifique du lieu. Retrouvez les infos sur le site modavecastle.be.
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0: Le dernier titre de Marguerite sur LFM qui joue sur les mots avec un titre qui peut se lire comme Belleville, mais également fait écho à Belleville, le quartier parisien qu'elle évoque dans le refrain de cette chanson. Certainement un des tubes à venir dans les prochaines semaines sur LFM. Dans la suite du programme, on va retrouver la musique du film Highlander, gros succès commercial de la fin des années 80 avec Christophe Lambert, et la musique de ce film Kind of Magic. On va retrouver le groupe Queen. Ce sera juste après le Zoom Région de Renaud Dubois. 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
2: Bonjour Thierry, bonjour à tous. Le projet de reconversion de la basilique de Chèvremont dans la commune de Chaudfontaine pourrait être remis en cause. La communauté Historia et de riverains sont en recours au Conseil d'État pour limiter le projet de transformation en 42 appartements de l'ancienne basilique. Ils demandent au Conseil d'État d'annuler le permis d'urbanisme autorisant ce projet immobilier. Le recours dénonce des illégalités entachant le permis et un projet qui compromettrait le cœur d'un site d'importance européenne. Le site est classé et les discussions ont été houleuses avec l'Agence Wallonne du Patrimoine pour ce projet. De même, l'enquête urbanistique a suscité 775 plaintes de riverains et d'amoureux du patrimoine. Malgré cela, le permis d'urbanisme a été délivré en avril dernier par la commune de Chaudfontaine. Le recours introduit n'est pas suspensif, mais la société attendra probablement le verdict du Conseil d'État avant d'entamer les travaux. La commune d'Amay veut agrandir son site administratif. La commune amétoise vient d'introduire le permis d'urbanisme pour l'extension de ses bureaux administratifs situés chaussée Freddy Terouagne. Le projet concerne le deuxième bâtiment du site historique, composé à l'origine de 3 châteaux privés, avant d'être occupé par les services communaux. La maison communale, elle, ne sera pas modifiée. L'objectif de ces travaux est de moderniser les installations tout en centralisant les services liés à la population, aujourd'hui dispersés dans plusieurs bâtiments. L'investissement pour ce projet représente 4 millions d'euros et est présenté comme le plus gros projet de la mandature. Si le calendrier est respecté, les travaux pourraient aboutir dans un délai de 3 ans. Mieux vaut ne pas brûler des feux rouges lorsque l'on est dealer. Lundi, des policiers en patrouille ont remarqué un homme circulant à trottinette électrique qui venait de franchir un feu rouge rue Bassouet à Liège. Les agents ont tenté de le contrôler, mais l'intéressé n'a pas obtempéré. Au cours de sa fuite, il aurait jeté 4 paquets de cannabis qui ont ensuite été récupérés par les policiers. Une fois le suspect interpellé, les agents ont encore découvert 3 autres paquets sur lui. Au total, quelques 19 grammes de cannabis ont été saisis, ainsi que 220 euros en petites coupures. Il a été privé de liberté et déféré devant le parquet de Liège. Ce qui n'était au départ qu'un simple contrôle routier pour un feu rouge grillé s'est donc terminé par une interpellation pour des faits liés aux stupéfiants. Une collecte pour les animaux sera organisée durant tout le mois d'août à Liège. À l'initiative de l'Échevine en charge du bien-être animal, Karine Clotuche, la grande collecte de dons annuels pour les animaux est organisée du lundi 3 août au lundi 31 août. Les personnes désireuses de participer peuvent venir déposer les dons matériels pour les animaux de compagnie, les chiens, les chats et les nacs, à l'échevinat du bien-être animal situé en Ferronstrée. Les dons récoltés seront répartis entre les différentes ASBL et les refuges partenaires locaux. Voilà qui clôture ce Zoom Région. Tout de suite, retour à la musique avec Thierry.

Une très jolie chanson composée évidemment par Laurent Boutonnat qui figurait sur le sixième album de Mylène Farmer sorti en 2005. L'album s'appelait Avant que l'ombre. On écoutait L'amour n'est rien sur LFM. Dans la suite, John Maman avec Love Life en collaboration avec Kika. On retrouvera également le succès Dance the Crystal Waters avec Gypsy Woman. Et puis dans un instant, Bruno Mars pour I Just Might. Dans l'immédiat, c'est Amandine avec l'horoscope de Serge Ducas sur LFM.

Une rythmique, des paroles, un refrain tout simple et ça marche pour Crystal Waters, 35 ans en arrière avec ce titre sorti en 1991. On s'est rappelé Gypsy Woman dans l'ardent réveil de ce matin. On va prendre maintenant la direction de Warem où se déroulent les estivales de la Dolomie jusqu'au 2 août prochain. Au programme ce week-end, demain vendredi, vous pourrez retrouver Supermodel Plays Maneskin et puis un autre groupe de cover, Mister Cover Junior, samedi à 20h. Voilà le programme de ce week-end et puis maintenant on va aller jusqu'aux infos de 9h avec Teddy Bear qui arrive avec ses chaussures Rosa.

0: 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Bonjour Renaud.
1: Bonjour Thierry, bonjour à tous. Le mouvement de grève des pompiers de Bruxelles devrait se poursuivre ce jeudi. Ils ne sont pas satisfaits de ce qui leur a été proposé hier lors d'une rencontre entre les syndicats et le ministre président de la région bruxelloise, Boris Dilliez, qui pour sa part réaffirme sa volonté de dialoguer. Parmi les mesures proposées aux pompiers, il y a le recrutement de 40 pompiers d'ici la fin de l'année et des investissements pour moderniser les infrastructures et les capacités opérationnelles du service. 40 pompiers, c'est trop peu pour les syndicats qui indiquent que d'ici la fin de l'année, environ 70 départs sont prévus. Les pompiers seront donc encore moins nombreux l'an prochain alors qu'ils sont déjà en manque de main-d'œuvre. Nouveau bras de fer entre Ryanair et le gouvernement. La compagnie a confirmé retirer 5 avions basés à Charleroi et réduire son offre de 2 millions de sièges à partir de la saison hivernale prochaine. Une décision directement liée à la décision du gouvernement d'instaurer une taxe de 7 euros sur les vols internationaux, dont la distance est comprise entre 500 et 3500 km. Le bourgmestre de Charleroi, Thomas Dermine, pointe, lui, la responsabilité des partis de la majorité au gouvernement wallon dans la décision de la compagnie aérienne Ryanair. À l'étranger, le feu continue d'occuper le sud de l'Europe. Un pompier italien est mort mercredi en combattant les flammes en Sicile, en Espagne et en France également. Le feu fait toujours rage, les pompiers luttent contre les flammes. Les services de secours espagnols ont annoncé qu'un nouvel incendie déclenché hier après-midi près de Tolède, au sud-ouest de Madrid, avait entraîné l'évacuation de plusieurs communes de la région ainsi que le confinement de l'une d'entre elles. En parallèle, un incendie dans le sud-ouest de la France a lui provoqué l'évacuation de milliers de personnes. Le décès de Daniel Sciad a entraîné l'extinction de l'action publique le concernant, indique le parquet de Paris. Daniel Sciad, rabatteur présumé de femmes pour Jeffrey Epstein, a été retrouvé mort lundi. Visé par plusieurs plaintes, notamment pour viol, il faisait l'objet à Paris d'une enquête confiée à l'office spécialisé dans la lutte contre la traite d'êtres humains. Le parquet de Paris assure néanmoins que l'enquête concernant un réseau lié au pédocriminel américain Jeffrey Epstein se poursuit. Jasper Philipsen porte à 6 le nombre de victoires belges sur le Tour de France. Le sprinter s'est imposé sur la 17e étape hier. Au classement général, rien ne bouge. Tadej Pogacar est toujours en jaune avec 4 minutes 30 d'avance sur son dauphin Remco Evenepoel. Ce jeudi, place à la 18e étape qui reliera Voiron à Orcières-Merlette sur une distance de 185 km. Une étape de montagne marquant l'entrée du peloton dans le triptyque des Alpes.
2: 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La météo.
1: Aujourd'hui, la journée débutera avec un ciel souvent très nuageux, avec par moments de faibles précipitations. L'après-midi, le temps redeviendra généralement sec partout et les champs nuageux laisseront au fil des heures davantage de place aux éclaircies. Au niveau des températures, les maxima avoisineront les 23 degrés dans le Grand Liège. Ce matin, le thermomètre indique 13 degrés en cité ardente, mais également à Serein, Blény, Wans, Oupey, Berlot, Marchin, Trot et Esneux. Voilà qui clôture ces informations. Tout de suite, retour à la musique avec Thierry.
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1: Merci de votre fidélité à l'Ardent Réveil sur LFM. Excellente écoute en notre compagnie. Aujourd'hui, nous sommes le 23 juillet, le 204e jour de l'année. On souhaite une bonne fête à toutes les Brigitte qui nous écoutent. Et puis, c'est la journée mondiale des grands-parents et des personnes âgées aujourd'hui. Très bon anniversaire à vous qui êtes nés en 23 juillet, tout comme Daniel Radcliffe, le héros de Harry Potter, Armel, la comédienne, Martin Gore, le guitariste de Depeche Mode, ou encore Charisma Carpenter, actrice américaine qu'on a pu voir notamment dans les séries Buffy contre les vampires et le spin-off Angel. Dans les souvenirs du jour, en 1903, Ford vend son premier véhicule. En 1995, Miguelin Duren devient le premier coureur à remporter 5 Tours de France consécutifs. Puis en 2011, nous quittait de manière tragique Amy Winehouse à l'âge de 27 ans seulement. La suite de la musique, c'est maintenant sur LFM. Belle journée.

0: Lady Marmalade, la version originale de cette chanson date de 1974, interprétée par le groupe The Eleventh Hour. Et puis il y a eu plein de reprises, comme celle de Label, hyper connue. Également les All Saints, la chanteuse Sabrina, et puis le quatuor Christina Aguilera, Pink, Little Kim et Maya. C'était la version qu'on écoutait à l'instant, qui date de 2001, pour la bande originale du film Moulin Rouge. Dans la suite, juste après, ce sera Frédéric Goldman Jones. On aura Stubb Lenin aussi de Cyril. Et puis dans un instant, le dernier Christophe Willem, il s'appelle System. Ce sera juste après les bons plans avec Amandine.
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0: Bonjour Amandine.
2: Bonjour Thierry, bonjour à tous.
0: On débute cet agenda avec l'église Saint-Jacques de Liège qui vous propose un concert ce samedi à 18h.
2: Pour l'occasion, le célèbre chœur de chambre londonien Londinium revient en Belgique avec Vision de Lumière, un programme a cappella inspiré par les thèmes de la lumière, de la paix et de l'espoir. À travers 5 siècles de musique chorale, le concert réunira des œuvres de grands compositeurs britanniques de la Renaissance à nos jours. Retrouvez les infos sur la page Facebook de l'église Saint-Jacques de Liège.
0: L'office du tourisme de Amoire vous propose en ce moment son parcours d'énigmes Enigma.
2: Sortez vos vestes en jean et préparez vos overboards car vous plongez en plein cœur de la trilogie culte Retour vers le futur.

0: offre afin de résoudre la quinzaine de questions et d'énigmes concoctées par Doc Brown. Retrouvez les infos sur le site armoiretourisme.be.
1: Ce dimanche, les amateurs de vintage se fixeront rendez-vous à Ougré pour la brocante couverte des ateliers centraux.
0: L'occasion de chiner dans ce magnifique site industriel reconverti, plus de 240 exposants vous y attendent dans une ambiance conviviale avec de la musique et de quoi vous restaurer. Retrouvez les infos sur la page Facebook Brocante Couverte des ateliers centraux.
1: Durant les vacances, le Préhisto Muséum de Flémalle vous propose ses animations d'été.
0: Partez à la découverte du quotidien des premiers agriculteurs et éleveurs. Plongez au cœur des savoir-faire du néolithique et à travers les différentes animations, nourrir les animaux, modeler une poterie, essayer la moussure des céréales, observer le polissage du type préhistorique ou encore participer à des expériences autour des savoir-faire du néolithique. Vous aurez l'occasion de manipuler, expérimenter, observer et apprendre à travers une véritable aventure familiale. Entre patrimoine, nature et découverte, chacun trouve sa place pour vivre la préhistoire autrement. Retrouvez les infos sur le site préhisto.museum.
1: Et on termine avec une balade au cœur de l'abbaye du Val-Saint-Lambert, organisée ce samedi à 14h.
0: Laissez-vous surprendre par l'âme de ce lieu hors du temps. Ancienne abbaye cistercienne, le site raconte à lui seul une incroyable aventure humaine entre spirituel

La version originale était interprétée en 1978 par Suzy Quatro et Chris Norman, et puis l'Australien Cyril Riley s'est attaqué à cette chanson en 2024 et en remix qui a fait un tube mondial. C'était Sumlinin dans les bons tubes pop de ce matin sur LFM. Dans la suite, Clara Luciani avec Amour Toujours. On aura aussi le dernier Cameron Whitcomb, Kingdom of Fear. Et on aura le plaisir de retrouver Philippe Bailey et Phil Collins, un duo mythique en 1984 avec Easy Lover. On les écoute juste après le Zoom Région avec Renaud Dubois sur LFM.

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3: Bonjour Thierry, bonjour à tous. Le projet de reconversion de la basilique de Chèvremont dans la commune de Chauxfontaine pourrait être remis en cause. La communauté Historia et de riverains sont en recours au Conseil d'État pour limiter le projet de transformation en 42 appartements de l'ancienne basilique. Ils demandent au Conseil d'État d'annuler le permis d'urbanisme autorisant ce projet immobilier. Le recours dénonce des illégalités entachant le permis et un projet qui compromettrait le cœur d'un site d'importance européenne. Le site est classé et les discussions ont été houleuses avec l'agence wallonne du patrimoine pour ce projet. De même, l'enquête urbanistique a suscité 775 plaintes de riverains et d'amoureux du patrimoine. Malgré cela, le permis d'urbanisme a été délivré en avril dernier par la commune de Chauxfontaine. Le recours introduit n'est pas suspensif, mais la société attendra probablement le verdict du Conseil d'État avant d'entamer les travaux. La commune d'Amet veut agrandir son site administratif. La commune amétoise vient d'introduire le permis d'urbanisme pour l'extension de ses bureaux administratifs situés chaussée Freddy Terouagne. Le projet concerne le deuxième bâtiment du site historique, composé à l'origine de 3 châteaux privés, avant d'être occupé par les services communaux. La maison communale, elle, ne sera pas modifiée. L'objectif de ces travaux est de moderniser les installations tout en centralisant les services liés à la population, aujourd'hui dispersés dans plusieurs bâtiments. L'investissement pour ce projet représente 4 millions d'euros et est présenté comme le plus gros projet de la mandature. Si le calendrier est respecté, les travaux pourraient aboutir dans un délai de 3 ans. Mieux vaut ne pas brûler des feux rouges lorsque l'on est dealer. Lundi, des policiers en patrouille ont remarqué un homme circulant à trottinette électrique qui venait de franchir un feu rouge rue Bassouet à Liège. Les agents ont tenté de le contrôler, mais l'intéressé n'a pas obtempéré. Au cours de sa fuite, il aurait jeté 4 paquets de cannabis qui ont ensuite été récupérés par les policiers. Une fois le suspect interpellé, les agents ont encore découvert 3 autres paquets sur lui. Au total, quelques 19 grammes de cannabis ont été saisis, ainsi que 220 euros en petites coupures. Il a été privé de liberté et déféré devant le parquet de Liège. Ce qui n'était au départ qu'un simple contrôle routier pour un feu rouge grillé s'est donc terminé par une interpellation pour des faits liés aux stupéfiants. Une collecte pour les animaux sera organisée durant tout le mois d'août à Liège. À l'initiative de l'Échevine en charge du bien-être animal, Karine Clotuche, la grande collecte de dons annuels pour les animaux est organisée du lundi 3 août au lundi 31 août. Les personnes désireuses de participer peuvent venir déposer les dons matériels pour les animaux de compagnie, les chiens, les chats et les nacs, à l'échevinat du bien-être animal situé en Ferronstré. Les dons récoltés seront répartis entre les différentes ASBL et les refuges partenaires locaux. Voilà qui clôture ce Zoom Région. Tout de suite, retour à la musique avec Thierry.

années, Cameron Whitcomb qui continue de démontrer son talent et son charisme indéniable avec ce nouveau mini-album de 5 titres dont on écoutait un extrait, c'est le single en fait Kingdom of Fear, à l'instant dans l'Ardent Réveil sur LFM. Pour la suite on retrouvera les Imagine Dragons avec It's Time, on aura aussi Pierre Demar avec Je pense à vous, et puis arrive dans un instant Asia avec Elle est à toi. Tout de suite c'est l'horoscope de Serge Ducas avec Amandine sur LFM.

0: Il sera peut-être dans le 100% belge ce soir entre 21 et 22h. Ne manquez pas ce rendez-vous sur LFM avec le son Made in Belgium pendant 60 minutes. Pierre Demar et son dernier titre, donc Je pense à vous. Dans l'Ardent Réveil qu'on va clôturer d'ailleurs maintenant, vous retrouverez Max à partir de midi. Fred passera l'après-midi, enfin la fin d'après-midi et le début de soirée en votre compagnie à partir de 15h. Et moi, j'aurai le plaisir de vous retrouver dès 7h demain matin pour la dernière de la semaine. Excellente journée sur LFM. Ciao, ciao.
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1: Bonjour à tous. On débute cet agenda avec l'Office du tourisme de Hamoir qui vous propose son parcours d'énigmes estivales Enigma. Pour cette 7e édition, préparez-vous un véritable voyage dans le temps. Sortez vos vestes en jean et préparez vos overboards car vous plongez en plein cœur de la trilogie culte Retour vers le futur. Jusqu'au 23 août, partez pour une superbe balade de 6 km à travers les bois.

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1: Bonjour à tous. On débute cet agenda avec la fête Saint-Christophe de Bergilet. Pour l'occasion, le clap Bergilet vous a concocté un week-end de folie. Vendredi dès 20h, place aux neurones et à la musique avec le célèbre grand blind test suivi de la soirée Summer Party. Samedi après-midi, sortez vos baskets pour le traditionnel jogging de Saint-Christophe avec des parcours de 1, 5 et 10 km pour les petits et les grands. Et dimanche, ne manquez pas la traditionnelle messe en plein air suivie de la célèbre bénédiction des véhicules, une ambiance foraine pour les enfants et de quoi se restaurer tout le week-end. Retrouvez les infos sur le site clap.

0: Rocker de chambre londonien Londinium revient en Belgique avec Vision de Lumière, un programme a cappella inspiré par les thèmes de la lumière, de la paix et de l'espoir. À travers 5 siècles de musique chorale, le concert réunira des œuvres de grands compositeurs britanniques de la Renaissance à nos jours. Retrouvez les infos sur la page Facebook de l'église Saint-Jacques de Liège.
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Je suis tellement content parce que depuis le début des vacances, vous me gardez une assiette. Voilà, il y a toujours une place libre à votre table et je viens vous visiter comme ça sur le temps de midi, c'est génial. On se passe de la musique, on se raconte les dernières blagues du jour, les dernières infos, mais surtout, surtout, on est de bonne humeur et ça fait du bien, on est rempli de joie. Sur LFM, partout à l'ISF, Me Tonight, Jennifer Lopez avec David Guetta. On enchaîne avec Les Innocents et je vous souhaite un bon début d'après-midi. Vous êtes sur LFM.

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1: C'est le petit pêcheur version comptine avec Manon Lisa. J'adore cette chanson et je pense que vous êtes extrêmement nombreux aussi à la plébisciter. Elle est sur LFM dans la playlist et on adore ça. Jusque dimanche, le parc Henrion de Huy accueille Huy les Bains. On vous en parle depuis le début du mois. C'est le rendez-vous idéal pour décompresser avec vos potes en famille dans une ambiance de station balnéaire au cœur de la ville avec une ambiance ultra décontractée, hein, des transats, des cocktails rafraîchissants, une multitude de chalets gourmands puis des food trucks, un petit peu comme nous sur le temps de midi, hein, sur LFM. Et puis à la nuit tombée, place à la fête avec des soirées, DJ à thème et des concerts. Les enfants ne sont pas oubliés, évidemment qu'on les prend avec. Il y a plein de zones de jeux qui leur sont dédiées. Voilà, ça se passe à Huy-les-Bains jusque dimanche.

0: Je vous souhaite la bienvenue sur le temps de midi, sur LFM, partout à Liège. Allez, j'ai un petit voile à soulever sur l'agenda avec la fête Saint-Christophe de Bergilet. Voilà, pour l'occasion, le Club Bergilet vous a concocté un week-end de folie ce vendredi, demain, dès 20h. Place aux neurones et à la musique avec le célèbre grand blind test, suivi de la soirée Summer Party. Puis samedi, on sort nos baskets pour le traditionnel jogging de Saint-Christophe avec des parcours, 1, 5, 10 km pour les petits, pour les grands. Et puis dimanche, la traditionnelle messe en plein air avec la bénédiction des véhicules. Il y a une ambiance foraine, c'est la kermesse, c'est la foire, c'est la Ducasse pour tout le monde et puis de quoi se restaurer tout le week-end. Voilà, c'est la fête Saint-Christophe de Bergilet, c'est le dernier week-end de juillet. Évidemment que c'est recommandé par LFM.
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0: C'est vrai que comme on voit tourner le monde pour l'instant, on a envie de composer son numéro et puis de dire allô le monde, un petit peu comme Pauline, et de lui dire bah, je veux descendre à la prochaine. Voilà, tout va bien sur LFM. La musique est là, pas n'importe laquelle, c'est la meilleure. On met du bonheur dedans nous. Tout de suite, Alex Warren, Ginny Lynn, Matt Cohn et tout de suite, Amandine avec l'agenda.
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2: Bonjour à tous. On débute cet agenda avec le château des Modaves qui présente jusqu'au 26 juillet la pièce Comme les gens qui ont peur de l'eau. 25 ans après la création de ce spectacle mythique, la compagnie L'Asie reprend son exploration de nos angoisses pour en extraire tout le potentiel comique. Proposée dans le hall d'entrée du château, cette évocation de nos frousses les plus insidieuses se nourrit de l'atmosphère.

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talent qu'on lui connaît, elle a déjà marqué, hein, de sa présence et de ses succès, pas mal de musiques, hein, qui sont arrivées depuis un petit peu plus de 2 ans. Eros Ramazzotti à suivre, Sia également. Je vous souhaite un très très bel après-midi. On se retrouve demain, veille du dernier week-end de juillet.

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1: Bonjour à tous. On débute cet agenda avec l'Office du Tourisme de Hamoir qui vous propose son parcours d'énigmes estivales Enigma. Pour cette 7e édition, préparez-vous un véritable voyage dans le temps. Sortez vos vestes en jean et préparez vos overboards car vous plongez en plein cœur de la trilogie culte Retour vers le futur jusqu'au 23.

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1: Bonjour à tous. On débute cet agenda avec la fête Saint-Christophe de Bergilet. Pour l'occasion, le clap Bergilet vous a concocté un week-end de folie. Vendredi dès 20h, place aux neurones et à la musique avec le célèbre grand blind test, suivi de la soirée Summer Party. Samedi après-midi, sortez vos baskets pour le traditionnel jogging de Saint-Christophe avec des parcours de 1, 5 et 10 km pour les petits et les grands. Et dimanche, ne manquez pas la traditionnelle messe en plein air, suivie de la célèbre bénédiction des véhicules, une ambiance foraine pour les enfants et de quoi se restaurer tout le week-end. Retrouvez les infos sur le site clapbergilet.com.

0: 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À travers 5 siècles de musique chorale, le concert réunira des œuvres de grands compositeurs britanniques de la Renaissance à nos jours. Retrouvez les infos sur la page Facebook de l'église Saint-Jacques de Liège.
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Shakira et Burna Boy avec la chanson officielle de la Coupe du Monde qui s'est terminée dimanche avec Die Die sur LFM. Die Die, je suis ravi de vous retrouver et de vous accompagner en cet après-midi. On est parti jusqu'à 19h avec la meilleure musique. On ira dans les années 80 d'ici quelques instants pour retrouver Human League avec Don't You Want Me. On aura Damiano David aussi avec Born With a Broken Heart. Et puis là, on va sur le fil avec Jennifer sur LFM. Excellent après-midi avec nous.

l'après-midi de ce jeudi se poursuit avec Dua Lipa. D'ici quelques instants, son Love Again. On aura Teddy Bear, artiste belge, hein, qui cartonne actuellement avec ses chaussures roses. Et puis là-bas, dans l'immédiat, c'est

0: très très bel après-midi, bel été, bonnes vacances avec nous sur LFM, la radio du Grand Liège. Avec un instant Jamelia, c'était Superstars. On marque une courte pause. On va retrouver Alizé qui sera, je vous le rappelle, au mois de septembre. Et ça se passera évidemment au Forum de Liège pour la tournée des 25 ans. Il y aura Purple Disco Machine juste avant avec All My Life. Et puis on retrouvera aussi dans quelques minutes les bons plans sortis d'Amandine.
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0: sur LFM, on va repartir dans les années 80 avec Téléphone dans la suite et un autre monde. On a aussi Ariana Grande qui arrive dans notre actu musical. Le temps de retrouver les bons plans sortis d'Amandine.
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2: Bonjour à tous. On débute cet agenda avec le château de Modave qui présente jusqu'au 26 juillet la pièce Comme les gens qui ont peur de l'eau. 25 ans après la création de ce spectacle mythique, la compagnie L'Asie reprend son exploration de nos angoisses pour en extraire tout le potentiel comique. Proposé dans le hall d'entrée du château, cette évocation de nos frousses les plus insidieuses se nourrit de l'atmosphère spécifique du lieu. Retrouvez les infos sur le site

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Pussycat Dolls avec I Don't Need a Man sur LFM. On rejoint 16h et l'info avec notamment Fats and Small Turnaround et puis comme Caroline avec MC Solar, 16h sur LFM.

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0: retrouve Renaud Dubois. Bonjour Renaud.
1: Bonjour Fred, bonjour à tous. Près de 2000 Belges n'ont pas déclaré le revenu l'an dernier. Cela représente environ 2,5% des imposés. Pour l'année d'imposition 2024, 179 111 Belges n'avaient pas déclaré le revenu. Si un contribuable décide de ne rien déclarer, il recevra d'abord un rappel. Sans réponse de sa part, le fisc calcule lui-même l'impôt et établit la taxation sur base des données dont il dispose. Ce type d'imposition s'accompagne d'une majoration d'impôt. 10% la première année, 20% la deuxième et 30% la troisième année. La SNCB fête ses 100 ans ce jeudi, au lendemain de la Première Guerre mondiale, alors que les finances publiques sont dans le rouge et que le réseau ferroviaire est fortement dégradé. La Belgique fait un pari, abandonner la gestion directe des chemins de fer au profit d'une société publique autonome. La SNCB voyait ainsi le jour le 23 juillet 1926. Les célébrations de ce centenaire sont sur les rails depuis le début de l'année. La SNCB a ainsi déjà organisé une action de remerciement des voyageurs, sorti une série spéciale de timbres, créé des playlists musicales et une maquette itinérante, lancé un concours artistique pour les étudiants et bien d'autres. Ce jeudi, de petits cadeaux étaient distribués aux voyageurs et au personnel dans plusieurs trains et 5 gares du pays. D'autres célébrations et activités sont encore prévues dans les semaines à venir. Le ministre-président bruxellois Boris Dilliez a convoqué son gouvernement en urgence ce jeudi midi afin d'examiner le sous-effectif structurel et le sous-financement des pompiers bruxellois. Les pompiers bruxellois qui sont en grève depuis mardi pour protester contre le manque de main-d'œuvre. Une grève à durée indéterminée. Le Conseil des ministres d'aujourd'hui intervient au lendemain d'une réunion infructueuse avec le Front commun syndical. Le gouvernement bruxellois et les syndicats de pompiers se sont quittés sans accord. Il y a pourtant urgence. Ce matin, seuls 38 des 172 pompiers auraient été actifs sur le terrain selon les syndicats, soit 22% de la capacité habituelle. Un nombre record de nouveaux cancers diagnostiqués en Belgique. La Belgique a enregistré 78 697 nouveaux diagnostics de cancer en 2024, soit une hausse d'1,4% par rapport à l'année précédente. C'est ce qui ressort des nouveaux chiffres publiés par le registre belge du cancer. Les hommes restent davantage touchés que les femmes et représentent 54,3% des nouveaux diagnostics contre 45,7% pour les femmes. L'écart tend néanmoins à se réduire progressivement. Plus d'1 400 000 euros investis en Fédération Wallonie-Bruxelles contre le harcèlement scolaire. Le gouvernement de la Fédération Wallonie-Bruxelles a adopté un arrêté confirmant le financement du programme cadre de lutte contre le harcèlement et le cyberharcèlement pour 2026-2027. C'est ce qu'a annoncé ce jeudi Valérie Glatini. Lancé en 2023, ce programme accompagne les établissements pendant 4 ans afin de les aider à mettre en place une politique globale de prévention et de lutte contre le harcèlement.
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1: Cette nuit spéciale sera la météo et peu nuageux. En fin de nuit, des nuages bas et un peu de brouillard pourront concerner le nord du pays et quelques vallées de Wallonie. Côté température, le mercure va redescendre autour de la barre des 14 degrés dans le Grand Liège. Voilà qui clôture ces informations. Tout de suite, retour à la musique avec Fred.
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Save My Love, Kygo à l'instant sur l'FM. Et on est parti pour cette nouvelle heure de l'après-midi, ce 15-19 qui se poursuit avec notamment M People. On repartira dans les 90s avec Moving On Up. À noter qu'on retrouvera également l'info tout à l'heure à 16h30. Ce sera le Zoom Région avec Renaud Dubois. Et de mon côté, je vous parlerai boulot peu avant 17h avec l'offre d'emploi du jour signée Le Forum. L'horloge tourne. Voici Mickaël Miro sur l'FM.

Si t'es pas là, Matt Pokora à l'instant sur LFM. Tiens, je vous rappelle que ce samedi à 14h, c'est une balade qui vous sera proposée au cœur du Val Saint-Lambert de Sorin. Laissez-vous surprendre par ce lieu hors du temps avec cette ancienne abbaye cistercienne qui est devenue un haut lieu de nazisterie Verrières. Vous allez au fil de votre parcours vous plonger dans l'histoire des bâtiments emblématiques, des vestiges de l'abbaye aux anciennes infrastructures industrielles en passant par les façades et les perspectives qui façonnent encore aujourd'hui l'identité du lieu. Voilà, si vous désirez plus d'infos, vous allez sur le site sisorin.be. Ce sera ce samedi à 14h au Val Saint-Lambert. On rejoint tout doucement 16h30 sur LFM avec Lynn dans ton téléphone et Plain B dans l'immédiat. Voici She Said.

0: surtout bougez pas, la suite arrive juste après le Zoom Région avec ceci. Fin des années 80 avec North City. Vous allez vous souvenir de ce tube Good Life.
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0: Zoom Région, c'est avec Renaud Dubois. Bonjour Renaud.
2: Bonjour Fred, bonjour à tous. Le pont Denis Lecoq devra être démoli et remplacé à Liège. C'est la dernière heure qui relaie cette information aujourd'hui. Ce pont qui enjambe l'Ourthe et qui fait la jonction entre les quartiers d'Angleur et de Chesnay avait dû être précipitamment fermé à toute circulation il y a un peu plus d'un an pour des raisons d'instabilité. La décision de démolir et de remplacer le pont Denis Lecoq repose sur une vétusté extrême et un risque d'effondrement immédiat. Les rapports techniques des ingénieurs mettent en avant plusieurs facteurs critiques comme la corrosion avancée sur l'armature interne de l'ouvrage, un béton lourdement dégradé, des fissures structurelles ont en effet été constatées. Tout cela implique une démolition totale de l'ouvrage pour le reconstruire, mais le pont ne sera pas opérationnel avant plusieurs années. La ville étudie donc actuellement une solution de contournement. Le projet de reconversion de la basilique de Chèvremont de la commune de Chaudfontaine pourrait être mis en cause. La communauté Historia et deux riverains sont en effet en recours au Conseil d'État pour limiter le projet de transformation en 42 appartements de l'ancienne basilique. Ils demandent au Conseil d'État d'annuler le permis d'urbanisme autorisant ce projet immobilier. Le recours dénonce des illégalités entachant le permis et un projet qui compromettrait le cœur d'un site d'importance européenne. Le site est classé et les discussions ont été houleuses avec l'Agence Wallonne du Patrimoine. De même, l'enquête urbanistique a suscité 775 plaintes de riverains et d'amoureux du patrimoine. Malgré cela, le permis d'urbanisme a été délivré en avril dernier par la commune de Chaudfontaine. Le recours qui a été introduit n'est pas suspensif, mais la société attendra probablement le verdict du Conseil d'État avant d'entamer des travaux. La commune d'Amet veut agrandir son site administratif. La commune amétoise vient d'introduire un permis d'urbanisme pour l'extension de ses bureaux administratifs situés chaussée Freddy-Terroigne. Le projet concerne le deuxième bâtiment du site historique composé à l'origine de trois châteaux privés avant d'être occupé par les services communaux. La maison communale principale, elle, ne sera pas modifiée. L'objectif des travaux est de moderniser les installations tout en centralisant les services liés à la population, aujourd'hui dispersés dans plusieurs bâtiments. L'investissement pour ce projet représente 4 millions d'euros et est présenté comme le plus gros projet de la mandature. Si le calendrier est respecté, les travaux pourraient aboutir dans un délai de 3 ans. Une collecte pour les animaux sera organisée durant tout le mois d'août à Liège, à l'initiative de l'Échevine en charge du bien-être animal, Karine Clotuche. La grande collecte de dons annuels pour les animaux est organisée du lundi 3 au lundi 31 août. Les personnes désireuses de participer peuvent venir déposer les dons matériels pour les animaux de compagnie à l'Échevine du bien-être animal, située en Féronstrée. Les dons récoltés seront répartis entre les différentes ASBL et les refuges partenaires locaux. Voilà qui clôture ce Zoom Région. Tout de suite, retour à la musique avec Fred.

0: Bon, dans un instant sur LFM, on va parler boulot comme chaque jour avec le Foren de Liège. La suite, ce sera avec Taylor Swift et Calogero avec Soprano pour Prendre ma main. Et là, c'est le retour d'Amandine avec ses bons plans sortis.
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2: Bonjour à tous. On débute cet agenda avec l'Office du tourisme de Hamoir qui vous propose son parcours d'énigmes estivales Enigma. Pour cette 7e édition, préparez-vous un véritable voyage dans le temps. Sortez vos vestes en jean et préparez vos overboards car vous plongez en plein cœur de la trilogie culte Retour vers le futur. Jusqu'au 23 août, partez pour une superbe balade de 6 km à travers les bois.

0: My Favorite Game, les Cardigans sur LFM.
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0: La fin de 17h arrive dans un instant. Et là, on parle boulot avec le Forum de Liège et l'auto-école le PFR qui recrute 4 moniteurs, monitrices pratiques en CDI temps plein. Vous allez dispenser les cours pratiques de conduite conformément au programme établi par l'école et le SPW Mobilité et Transport. Ce que l'on vous demande, c'est d'avoir minimum 21 ans, être titulaire du permis de conduire B depuis minimum 3 ans. Vous avez une excellente connaissance du code de la route belge et des règles de conduite en vigueur. Vous possédez obligatoirement le brevet de l'enseignement de conduite automobile, brevet 2 délivré par le service public Wallonie Mobilité et Transport. Dans ce cas, n'hésitez pas à postuler, vous aurez toutes les infos via notre site lfmradio.be.

0: Retrouve Renaud Dubois. Bonjour Renaud.
1: Bonjour Fred, bonjour à tous. Près de 2000 Belges n'ont pas déclaré leur revenu l'an dernier. Cela représente environ 2,5% des imposés. Pour l'année d'imposition 2024, 179 111 Belges n'avaient pas déclaré leur revenu. Si un contribuable décide de ne rien déclarer, il recevra d'abord un rappel. Sans réponse de sa part, le fisc calcule lui-même l'impôt et établit la taxation sur base des données dont il dispose. Ce type d'imposition s'accompagne d'une majoration d'impôt. 10% la première année, 20% la deuxième et 30% la troisième année. La SNCB fête ses 100 ans ce jeudi, au lendemain de la Première Guerre mondiale, alors que les finances publiques sont dans le rouge et que le réseau ferroviaire est fortement dégradé. La Belgique fait un pari, abandonner la gestion directe des chemins de fer au profit d'une société publique autonome. La SNCB voyait ainsi le jour le 23 juillet 1926. Les célébrations de ce centenaire sont sur les rails depuis le début de l'année. La SNCB a ainsi déjà organisé une action de remerciement des voyageurs, sorti une série spéciale de timbres, créé des playlists musicales et une maquette itinérante, lancé un concours artistique pour les étudiants et bien d'autres. Ce jeudi, de petits cadeaux étaient distribués aux voyageurs et au personnel dans plusieurs trains et 5 gares du pays. D'autres célébrations et activités sont encore prévues dans les semaines à venir. Le ministre-président bruxellois Boris Dilliez a convoqué son gouvernement en urgence ce jeudi midi afin d'examiner le sous-effectif structurel et le sous-financement des pompiers bruxellois. Les pompiers bruxellois qui sont en grève depuis mardi pour protester contre le manque de main-d'œuvre. Une grève à durée indéterminée. Le Conseil des ministres d'aujourd'hui intervient au lendemain d'une réunion infructueuse avec le Front commun syndical. Le gouvernement bruxellois et les syndicats de pompiers se sont quittés sans accord. Il y a pourtant urgence. Ce matin, seuls 38 des 172 pompiers auraient été actifs sur le terrain selon les syndicats, soit 22% de la capacité habituelle. Un nombre record de nouveaux cancers diagnostiqués en Belgique. La Belgique a enregistré 78 697 nouveaux diagnostics de cancer en 2024, soit une hausse d'1,4% par rapport à l'année précédente. C'est ce qui ressort des nouveaux chiffres publiés par le registre belge du cancer. Les hommes restent davantage touchés que les femmes et représentent 54,3% des nouveaux diagnostics contre 45,7% pour les femmes. L'écart tend néanmoins à se réduire progressivement. Plus d'1 400 000 euros investis en Fédération Wallonie-Bruxelles contre le harcèlement scolaire. Le gouvernement de la Fédération Wallonie-Bruxelles a adopté un arrêté confirmant le financement du programme cadre de lutte contre le harcèlement et le cyberharcèlement pour 2026-2027. C'est ce qu'a annoncé ce jeudi Valérie Glatini. Lancé en 2023, ce programme accompagne les établissements pendant 4 ans afin de les aider à mettre en place une politique globale de prévention et de lutte contre le harcèlement.
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1: Cette nuit spéciale sera la météo et peu nuageux. En fin de nuit, des nuages bas et un peu de brouillard pourront concerner le nord du pays et quelques vallées de Wallonie. Côté température, le mercure va redescendre autour de la barre des 14 degrés dans le Grand Liège. Voilà qui clôture ces informations. Tout de suite, retour à la musique avec Fred.
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retour l'été dernier ici avec David Guetta, Vamax et la reprise d'Alphaville avec Forever Young sur LFM. Eli Medar aussi, les années 80 reviennent dans quelques minutes avec Bailar Calypso. On a Bob Sinclair avec I Can Wait également dans la playlist et William Baldé avec l'un des tubes de l'été 2008. C'est en rayon de soleil sur LFM.

été bonnes vacances avec nous sur LFM, la radio du Grand Liège. L'actu du Grand Liège arrive d'ici une bonne dizaine de minutes, hein, ce sera 17h30. On a Louane et Elisa Palmyre, c'est sa meilleure amie, avec ce titre, hein, qui fait partie de nos nouveautés. C'est tout pour toi. On a aussi le rock DJ de Robbie Williams. Et puis n'oubliez pas que si vous aimez le vintage, il y a une brocante à ne pas manquer, brocante couverte des ateliers centraux d'Ougré. Ce sera ce dimanche avec plus de 240 exposants qui vous fixent rendez-vous. Vous pouvez retrouver des infos sur la page Facebook Brocante couverte des ateliers centraux.

0: Love, Enrique Iglesias et Kelis sur LFM. On va retourner une trentaine d'années en arrière avec l'un des tubes de l'été 1995. Les débuts de sa carrière d'ailleurs. Un Shaggy avec Bombastic, ce sera juste après le Zoom Région.
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0: 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Retrouvez toutes les infos sur le site tourisme-sb.be. C'est avec Renaud Dubois. Bonjour Renaud.
2: Bonjour Fred, bonjour à tous. Le pont Denis Lecoq devra être démoli et remplacé à Liège. C'est la dernière heure qui relaie cette information aujourd'hui. Ce pont qui enjambe l'Ourthe et qui fait la jonction entre les quartiers d'Angleur et de Chesnay avait dû être précipitamment fermé à toute circulation il y a un peu plus d'un an pour des raisons d'instabilité. La décision de démolir et de remplacer le pont Denis Lecoq repose sur une vétusté extrême et un risque d'effondrement immédiat. Les rapports techniques des ingénieurs mettent en avant plusieurs facteurs critiques comme la corrosion avancée sur l'armature interne de l'ouvrage, un béton lourdement dégradé. Des fissures structurelles ont en effet été constatées. Tout cela implique une démolition totale de l'ouvrage pour le reconstruire. Mais le pont ne sera pas opérationnel avant plusieurs années. La ville étudie donc actuellement une solution de contournement. Le projet de reconversion de la basilique de Chèvremont de la commune de Chaudfontaine pourrait être mis en cause. La communauté Historia et deux riverains sont en effet en recours au Conseil d'État pour limiter le projet de transformation en 42 appartements de l'ancienne basilique. Ils demandent au Conseil d'État d'annuler le permis d'urbanisme autorisant ce projet immobilier. Le recours dénonce des illégalités entachant le permis et un projet qui compromettrait le cœur d'un site d'importance européenne. Le site est classé et les discussions ont été houleuses avec l'agence wallonne du patrimoine. De même, l'enquête urbanistique a suscité 775 plaintes de riverains et d'amoureux du patrimoine. Malgré cela, le permis d'urbanisme a été délivré en avril dernier par la commune de Chaudfontaine. Le recours qui a été introduit n'est pas suspensif, mais la société attendra probablement le verdict du Conseil d'État avant d'entamer des travaux. La commune d'Amay veut agrandir son site administratif. La commune amétoise vient d'introduire un permis d'urbanisme pour l'extension de ses bureaux administratifs situés chaussée Freddy-Terroigne. Le projet concerne le deuxième bâtiment du site historique composé à l'origine de trois châteaux privés avant d'être occupé par les services communaux. La maison communale principale, elle, ne sera pas modifiée. L'objectif des travaux est de moderniser les installations tout en centralisant les services liés à la population, aujourd'hui dispersés dans plusieurs bâtiments. L'investissement pour ce projet représente 4 millions d'euros et est présenté comme le plus gros projet de la mandature. Si le calendrier est respecté, les travaux pourraient aboutir dans un délai de 3 ans. Une collecte pour les animaux sera organisée durant tout le mois d'août à Liège, à l'initiative de l'Échevine en charge du bien-être animal, Karine Clotuche. La grande collecte de dons annuelle pour les animaux est organisée du lundi 3 au lundi 31 août. Les personnes désireuses de participer peuvent venir déposer les dons matériels pour les animaux de compagnie à l'Échevina du bien-être animal, située en Féronstrée. Les dons récoltés seront répartis entre les différentes ASBL et les refuges partenaires locaux. Voilà qui clôture ce Zoom Région. Tout de suite, retour à la musique avec Fred.

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1: Merci d'écouter LFM en cette fin de journée avec Teddy Swims. Dans la suite également Clara Luciani avec Tout pour moi. Et puis les bons plans sortis d'Amandine.
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3: Bonjour à tous. On débute cet agenda avec la fête Saint-Christophe de Bergilet. Pour l'occasion, le clap Bergilet vous a concocté un week-end de folie. Vendredi dès 20h, place aux neurones et à la musique avec le célèbre grand blind test suivi de la soirée Summer Party. Samedi après-midi, sortez vos baskets pour le traditionnel jogging de Saint-Christophe avec des parcours de 1, 5 et 10 km pour les petits et les grands. Et dimanche, ne manquez pas la traditionnelle messe en plein air suivie de la célèbre bénédiction des véhicules, une ambiance foraine pour les enfants et de quoi se restaurer tout le week-end. Retrouvez les infos sur le site clapbergilet.com.

0: compositeur britannique de la Renaissance à nos jours. Retrouvez les infos sur la page Facebook de l'église Saint-Jacques de Liège.
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et ça fait 30 ans, hein, 31 ans exactement pour cet album culte, hein, signé Jean-Jacques Goldman, première collaboration avec Céline évidemment en 1995, l'album 2 et Pour que tu m'aimes encore. On rejoint 18h l'info avec notamment Louisa, c'est Jetlag, son nouveau single, et Makes Me Wonder. Voici Maroon 5 sur LFM.

0: retrouve Renaud Dubois. Bonjour Renaud.
1: Bonjour Fred, bonjour à tous. Près de 2000 Belges n'ont pas déclaré leur revenu l'an dernier. Cela représente environ 2,5% des imposés. Pour l'année d'imposition 2024, 179 111 Belges n'avaient pas déclaré leur revenu. Si un contribuable décide de ne rien déclarer, il recevra d'abord un rappel. Sans réponse de sa part, le fisc calcule lui-même l'impôt et établit la taxation sur base des données dont il dispose. Ce type d'imposition s'accompagne d'une majoration d'impôt, 10% la première année, 20% la deuxième et 30% la troisième année. La SNCB fête ses 100 ans ce jeudi, au lendemain de la Première Guerre mondiale, alors que les finances publiques sont dans le rouge et que le réseau ferroviaire est fortement dégradé. La Belgique fait un pari, abandonner la gestion directe des chemins de fer au profit d'une société publique autonome. La SNCB voyait ainsi le jour le 23 juillet 1926. Les célébrations de ce centenaire sont sur les rails depuis le début de l'année. La SNCB a ainsi déjà organisé une action de remerciement des voyageurs, sorti une série spéciale de timbres, créé des playlists musicales et une maquette itinérante, lancer un concours artistique pour les étudiants et bien d'autres. Ce jeudi, de petits cadeaux étaient distribués aux voyageurs et au personnel dans plusieurs trains et 5 gares du pays. D'autres célébrations et activités sont encore prévues dans les semaines à venir. Le ministre-président bruxellois Boris Dilliez a convoqué son gouvernement en urgence ce jeudi midi afin d'examiner le sous-effectif structurel et le sous-financement des pompiers bruxellois. Les pompiers bruxellois qui sont en grève depuis mardi pour protester contre le manque de main-d'œuvre. Une grève à durée indéterminée. Le Conseil des ministres d'aujourd'hui intervient au lendemain d'une réunion infructueuse avec le Front commun syndical. Le gouvernement bruxellois et les syndicats de pompiers se sont quittés sans accord. Il y a pourtant urgence. Ce matin, seuls 38 des 172 pompiers auraient été actifs sur le terrain selon les syndicats, soit 22% de la capacité habituelle. Un nombre record de nouveaux cancers diagnostiqués en Belgique. La Belgique a enregistré 78 697 nouveaux diagnostics de cancer en 2024, soit une hausse d'1,4% par rapport à l'année précédente. C'est ce qui ressort des nouveaux chiffres publiés par le registre belge du cancer. Les hommes restent davantage touchés que les femmes et représentent 54,3% des nouveaux diagnostics contre 45,7% pour les femmes. L'écart tend néanmoins à se

0: harcèlement et de cyberharcèlement pour 2026-2027. C'est ce qu'a annoncé ce jeudi Valérie Glatini. Lancé en 2023, ce programme accompagne les établissements pendant 4 ans afin de les aider à mettre en place une politique globale de prévention et de lutte contre le harcèlement.
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2: Cette nuit spéciale sera et peu nuageux. En fin de nuit, des nuages bas et un peu de brouillard pourront concerner le nord du pays et quelques vallées de Wallonie. Côté température, le mercure va redescendre autour de la barre des 14 degrés dans le Grand Liège. Voilà qui clôture ces informations. Tout de suite, retour à la musique avec Fred.
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Belle fin de semaine à nos côtés. Allez, courage, le week-end arrive à grands pas. Peut-être vos vacances également. Je sais que vous serez encore nombreux à prendre la route ce week-end en direction du sud de la France, de l'Italie, de l'Espagne, ou que sais-je encore. Hein. Pouvez me dire où vous allez partir en vacances là, via notre page Facebook, la messagerie privée. Allez-y, je vous attends. Tapez l'FM Radio 1 si vous n'avez pas encore eu l'occasion de liker notre page. Faites-le. Bruno Mars avec I Just Might dans un instant. Et puis Jennifer et Slimane en duo ici. Voici les choses simples sur l'FM.

0: Manon Lisa et Guru Georges Project avec Infinity 2008. Ce sera le temps de vous parler de ce qui vous attend ce samedi à Esneux, organisé par l'Office du tourisme d'Esneux. Ce sera de 10 à 16 heures. Les bouquins de Tilf qui seront de retour. Occasion de retrouver un grand choix de livres de qualité, des romans, des policiers, des histoires, des livres de terroir. Et dans cette ambiance, on ne peut plus sympathique avec une vingtaine d'exposants. Qu'est-ce qu'on a ? L'accès est totalement gratuit, évidemment. Vous pouvez retrouver toutes les infos sur le site esneux.be.
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0: Sweetbox sur LFM avec Everything Gonna Be Alright. L'actu du Grand Liège à suivre et puis Michael Jackson pour la suite. Dance until you get enough.
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0: Le Zoom Région, c'est avec Renaud Dubois. Bonjour Renaud.
2: Bonjour Fred, bonjour à tous. Le pont Denis Lecoq devra être démoli et remplacé à Liège. C'est la dernière heure qui relaie cette information aujourd'hui. Ce pont qui enjambe l'Ourthe et qui fait la jonction entre les quartiers d'Angleur et de Chesnay avait dû être précipitamment fermé à toute circulation il y a un peu plus d'un an pour des raisons d'instabilité. La décision de démolir et de remplacer le pont Denis Lecoq repose sur une vétusté extrême et un risque d'effondrement immédiat. Les rapports techniques des ingénieurs mettent en avant plusieurs facteurs critiques comme la corrosion avancée sur l'armature interne de l'ouvrage, un béton lourdement dégradé. Des fissures structurelles ont en effet été constatées. Tout cela implique une démolition totale de l'ouvrage pour le reconstruire. Mais le pont ne sera pas opérationnel avant plusieurs années. La ville étudie donc actuellement une solution de contournement. Le projet de reconversion de la basilique de Chèvremont de la commune de Chaudfontaine pourrait être mis en cause. La communauté Historia et deux riverains sont en effet en recours au Conseil d'État pour limiter le projet de transformation en 42 appartements de l'ancienne basilique. Ils demandent au Conseil d'État d'annuler le permis d'urbanisme autorisant ce projet immobilier. Le recours dénonce des illégalités entachant le permis et un projet qui compromettrait le cœur d'un site d'importance européenne. Le site est classé et les discussions ont été houleuses avec l'agence wallonne du patrimoine. De même, l'enquête urbanistique a suscité 775 plaintes de riverains et d'amoureux du patrimoine. Malgré cela, le permis d'urbanisme a été délivré en avril dernier par la commune de Chaudfontaine. Le recours qui a été introduit n'est pas suspensif, mais la société attendra probablement le verdict du Conseil d'État avant d'entamer des travaux. La commune d'Amay veut agrandir son site administratif. La commune amétoise vient d'introduire un permis d'urbanisme pour l'extension de ses bureaux administratifs situés chaussée Freddy-Terroigne. Le projet concerne le deuxième bâtiment du site historique composé à l'origine de trois châteaux privés avant d'être occupé par les services communaux. La maison communale principale, elle, ne sera pas modifiée. L'objectif des travaux est de moderniser les installations tout en centralisant les services liés à la population, aujourd'hui dispersés dans plusieurs bâtiments. L'investissement pour ce projet représente 4 millions d'euros et est présenté comme le plus gros projet de la mandature. Si le calendrier est respecté, les travaux pourraient aboutir dans un délai de 3 ans. Une collecte pour les animaux sera organisée durant tout le mois d'août à Liège, à l'initiative de l'Échevine en charge du bien-être animal, Karine Clotuche. La grande collecte de dons annuels pour les animaux est organisée du lundi 3 au lundi 31 août. Les personnes désireuses de participer peuvent venir déposer les dons matériels pour les animaux de compagnie à l'Échevine du bien-être animal, située en Féronstrée. Les dons récoltés seront répartis entre les différentes ASBL et les refuges partenaires locaux. Voilà qui clôture ce Zoom Région. Tout de suite, retour à la musique avec Fred.

0: jeune demoiselle qui cherche un mec mortel. Là, on va retrouver Diams dans quelques instants sur LFM. Cameron Whitcomb également en nouveauté. Et les bons plans sortis d'Amandine dans l'immédiat.
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2: Bonjour à tous. On débute cet agenda avec le château des Modaves qui présente jusqu'au 26 juillet la pièce Comme les gens qui ont peur de l'eau. 25 ans après la création de ce spectacle mythique, la compagnie L'Asie reprend son exploration de nos angoisses pour en extraire tout le potentiel comique. Proposée dans le hall d'entrée du château, cette évocation de nos frousses les plus insidieuses se nourrit de l'atmosphère.

food truck. À l'année tombée, place à la fête avec des soirées DJ à thème et des concerts. Les enfants ne sont pas oubliés avec des zones de jeux dédiées, des châteaux gonflables et des mascottes. Et cette année, l'événement frappe fort avec une grosse nouveauté, une immense piste de roller accessible pour faire le plein de fun et de glisse. Info sur visitewii.be.

0: gonflables, un mini-golf, du badminton, des pistes de pétanque ainsi que des magiciens et des clowns. Retrouvez les infos sur la page Facebook Festifabri.
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on est terminé hein, pour le 15-19 de ce jeudi. On se retrouvera évidemment demain pour la der de la semaine. Je vous aiderai à entamer le week-end et peut-être aussi vos vacances. Je vous souhaite de passer une belle soirée. Restez sur l'FM. La playlist arrive. Il y aura 100% belge également entre 21h et 22h. Et puis demain matin, l'ardent réveil de l'été. Ce sera avec Thierry Beauvy. Belle soirée sur l'FM. Ciao, ciao.

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